chers amis républicains, vous qui croyez encore aux forces de la civilisation à laquelle notre pays a tellement permis de monter en charge, nous éloignant de l'animalité, je t'écrase parce que je suis le plus fort, faisant de nous d'ailleurs un pays universaliste au-delà des mers et des eaux.

0: la fête. 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